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C'est la mauvaise fée du monde. C'est la sorcière du monde. C'est la bêtise. Mais j'aime pas les gens. Parce que la bêtise, c'est de la paresse. On fera jamais croire que... La bêtise, c'est un type qui vit et il se dit, ça me suffit. Ça me suffit. Je vis, je vais bien, ça me suffit. Et il se bat pas le cul tous les matins en disant, c'est pas assez. Tu ne fais pas cette chose, tu ne vois pas cette chose, tu ne fais pas cette chose. C'est de la paresse, la bêtise. Une espèce de graisse autour du cœur qui arrive, une graisse autour du cerveau. Je crois que c'est ça.

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0: de la provocation outrancière à la morale la plus rigoureuse. Et puis tout a échoué.
1: Quoi ?
0: Certains passent leur vie à essayer de comprendre.
1: Quoi ?
0: Mais nous, il nous faut une réponse pour demain. 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

Puisque c'est un mix qui dure 80 minutes, le mix de Caillou, eh bien on écoutera un mix Tribecore de Gomi des Reset Tribal Tech, Ica no pare la musica. Voilà, ça c'est pour le menu de cette émission. 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Allez, on démarre tout de suite donc cette émission Ecotech avec le mix de Caillou Master System, mix d'anniversaire, petit mix tribe. Encore un grand merci à lui. 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C'est parti.

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1: 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Je pense qu'ils droguent, mais sont... Bon, bah, c'est du rock.

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Allez, vous êtes toujours sur l'écho, sur le 88.5 à Montpellier et le www.echodesgarrigues.com. On est en train d'écouter un mix de Caillou Master System. C'est le mix d'anniversaire. C'est l'émission Ecotech.

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On est en train d'écouter le mix de Caillou Master System, il reste à peu près une vingtaine de minutes. Et puis on passera au mix suivant, ça sera le mix de Gomi. 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On a une nouvelle adresse, c'est contact@ecodesgarrigues.com. Allez, vous écoutez toujours l'émission Ecotech, c'est le mix de Caillou Master System, mix d'anniversaire.

vous écoutez toujours l'émission Ecotech sur l'écho. C'était un mix de Caillou Master System. C'était le mix d'anniversaire Mix Tribe. Un grand merci à lui encore pour le partage et pour la participation à cette émission. On va passer au mix suivant. C'est un mix de Gomi, Reset, Tribal Tech, Ika, No, Par La Musica. 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C'est contact@echo-garrig.com. Allez, tout de suite, Gomi de Reset, Tribal Tech, Ika, No, Par La Musica. 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

Et voilà, c'est la fin de l'émission Ecotech. On a écouté en première heure un mix de Caillou Master System. C'était le mix d'anniversaire. Un grand merci à lui encore pour sa participation. Et puis là, ben, c'était un mix de Gomi, Reset, Tribal Tech, Icano para la Musica. 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Voilà, je vous retrouve jeudi pour la rediffusion de cette émission, c'est à partir de 10h. Et puis nouveau rendez-vous Ecotech samedi prochain à partir de 18h. Voilà, je vais vous laisser en compagnie de la nuit hardcore dans l'Enbass avec un petit mix à 21h, petit mix surprise. Et puis ben voilà, je vous souhaite un bon week-end à l'écoute de l'écho sur le 88.5 et sur le www.ecodegarrigues.com. Salut à tous.

0: Le Canada est très à la mode en ce moment, ça arrive, il y a des votes comme ça.
1: Oui, Bernard. Eh bien, dernière intervention, Bernard. Aujourd'hui, à nouveau, premier, la fiction. Disons au revoir et à la semaine prochaine, Bernard.
0: D'accord. Nous avons noté, oui. Oui.
2: Ouais. Non, franchement, je ne me rappelle plus. 92. 93. 94.

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0: Bonjour auditeurs, auditrices de l'écho 88.5, nous sommes encore une semaine avec les causeries et la caravane du maquis à l'écho, toujours à l'écho, hein, en nous faisant écho avec le seigneur Suno.
1: Et voilà qui vous salue bien, et avec Guillermo.
0: Et, là, et en fait, c'est un peu compliqué toute cette histoire-là, parce que ça y est, on y est, on l'a dit depuis très longtemps, et la guerre arrive, les amis. Tu vois, la guerre des classes se transforme en guerre des bases.
1: En guerre.
0: Allez-y, Suno.
1: Et justement, bah aujourd'hui, ça va être une émission avec une maquette ou un synopsis un peu différent des habitudes. Et voilà, parce que tandis que s'élargit l'étendue des territoires de guerre actuellement, puisque c'est encore tout récent, depuis avant-hier, les médias d'intégration au système en organisent un spectacle qui contribue à banaliser le consentement aux conditions de prison à ciel ouvert que devient le monde sur l'ensemble du globe. Et cela, quelles que soient les dénominations des États qui l'administrent. Dictature ou démocratie, ils font tous la même chose. Voici donc aujourd'hui un reportage à propos du procès qui se tiendra à Limoges les 19 et 20 mars prochains, dont le comité 15 juin qui s'est constitué nous informe que 5 ans après le 15 juin 2021, un procès se tiendra à Limoges les 19 et 20 mars 2026, au cours duquel nous allons être jugés pour des faits de destruction ou dégradation du bien d'autrui par moyens dangereux pour les personnes et associations de malfaiteurs en rapport avec l'incendie de 8 véhicules d'Enedis et de 2 antennes relais de téléphonie mobile et de télévision. Les causes à l'origine de ce nouvel épisode juridico-policier font partie du même phénomène d'extractivisme que celui qui ravage le Congo ainsi que maintes autres régions du monde et qui menace, pour parler de plus près de nous, qui menace quelques 22 communes du Lodévois, l'Arzac, du Clermontais et du Grand Orbe. Voici donc le reportage.

0: C'est même son rôle principal. Accentuer le fichage, comprendre les idées circulant dans la société et les liens entre les groupes contestant l'ordre établi. Ne nous laissons pas terroriser. Poursuivons aujourd'hui dans cette voie en soutenant les inculpés du 15 juin. Ils et elles vont avoir besoin de relais, de tribunes, qu'on parle de leur histoire et que leur procès devienne celui d'un monde qui ne veut pas mourir.
1: En conclusion, on avait envie de vous dire que le soutien aux inculpés du 15 juin nous concerne toutes et tous. Il est à la croisée des luttes écologiques, anti-industrielles, anti-militaristes et contre le déferlement numérique sur nos vies. Et n'oublions pas, encore et toujours, contre la 5G et son monde, contre l'État policier et ses méthodes, pour la liberté de nos camarades.
2: Nous, on est du comité 15 juin Limousin. On est là pour raconter un peu l'histoire, surtout dans la perspective du procès qui arrive au mois de mars. Le 15 juin 2021, des différentes forces de police et de gendarmerie déboulent dans différents endroits du Limousin, en particulier dans un hameau de Creuse, de la commune de Gensioux, et dans plusieurs lieux à la campagne et en ville, en Haute-Vienne. Ces forces de l'ordre interviennent de façon très brutale et massive sur chaque endroit, c'est-à-dire que sur un même lieu, sur un même village, il pouvait y avoir une trentaine de...
3: 60.
2: Jusqu'à 60 policiers, gendarmes, etc., qui défoncent les portes, qui se trompent de maison, qui...

0: immédiat. Et puis tout de suite un rassemblement le jour même au commissariat et on se demande pourquoi ces camarades ont été arrêtés. Et tout de suite, ils ont constitution d'un embryon de comité de soutien. On finit par apprendre un peu petit à petit, donc trois des personnes vont être relâchées. Les autres vont presque aller jusqu'au bout des 96 heures de garde à vue prévues en cas de terrorisme ou de grand banditisme aussi. Et on comprend petit à petit de quoi il s'agit. Il s'agit donc d'enquêtes qui apportaient sur deux faits. Des incendies de véhicules d'Enedis qui ont eu lieu au début de l'année 2020 et l'incendie d'un ensemble d'antennes qui a eu lieu au début de l'année 2021.
1: Qui a fait cela ? Pour le moment, les autorités ont ordre de ne pas nous parler. Le procureur a missionné la police judiciaire sur l'enquête. Une revendication est arrivée par courriel chez nos confrères du Populaire du Centre. Pêle-mêle, elle parle d'oiseaux tués, mais surtout de compteurs Linky, de nucléaire et de sabotage, en donnant la définition. Une inscription a été retrouvée sur place, mais les enquêteurs l'ont masquée. Pour les faits, tout s'est passé vers minuit 20. Ce n'est pas la première fois que cela arrive ici. En 2017, 21 véhicules avaient été incendiés sur le même site. Comme aujourd'hui, des inscriptions anti-Linky avaient été laissées. Même mode opératoire aussi pour l'incendie nocturne de véhicules de Vinci en 2016 ou de la gendarmerie en 2017, sans qu'il soit possible de faire un rapprochement entre tous ces faits.
0: Grâce à la mobilisation et grâce à la compréhension aussi quelquefois d'un JLD, d'un juge des libertés et de la détention, ne sont pas placés en détention provisoire. Il y a eu un appel du PROC, évidemment, pour les places. L'appel a été gagné grâce à la mobilisation aussi locale pour que les personnes ne soient pas placées en détention provisoire. Par contre, elles ont subi dès le début un très lourd contrôle judiciaire avec des interdictions de se voir, des interdictions de se déplacer hors de leur département, obligation de pointage, bi-hebdomadaire au début. Les avocats ont réussi à faire alléger petit à petit ces contrôles judiciaires, mais ça a été très très long. Il en reste encore pour les deux personnes, mais bon, c'est beaucoup plus limité, disons, qu'au départ. Le comité de soutien qui s'est créé dès le début a organisé des réunions publiques dès ce moment-là, l'automne 2021. On a commencé à réfléchir sur comment on pouvait défendre nos camarades par rapport à ces faits. Donc, c'est-à-dire, en même temps de la défense des personnes, réfléchir sur le pourquoi et réfléchir à l'engagement du comité de soutien dans une critique des technologies qui amène certaines personnes en Limousin ou ailleurs. Je rappelle que c'est une époque où il y avait énormément d'antennes qui brûlaient dans toutes les régions de France et d'Europe. Il y avait une vague d'antennes qui brûlaient dans différentes régions.
2: Qui met le feu aux antennes relais dans le Sungo ? La semaine dernière, encore un pylône a été endommagé par les flammes. C'est le sixième dans le secteur depuis le mois de juin. Les enquêteurs recherchent d'éventuels pyromanes. En attendant, les habitants se retrouvent privés de portables. Stéphane Gaudry, Bernard Stemmer.
3: Une torche allumée à l'entrée de la forêt. Ce sont des habitants de Traubach qui ont découvert l'antenne relais en feu en rentrant chez eux samedi soir il y a 10 jours et qui ont immédiatement donné l'alerte.
4: Le grillage était effectivement forcé, donc au pied de l'antenne il y avait à peu près une dizaine de pneus qui étaient en feu et puis donc qui reprenaient un petit peu sur le pylône.
3: Malgré l'intervention rapide des pompiers, l'antenne sera sûrement à reconstruire. Ce serait la sixième en quelques mois dans le Sungo. Groupe anarchiste, écologiste ou gilet jaune radicalisé, vandalisme, aucune revendication n'est pour le moment venue orienter l'enquête de gendarmerie.
0: On a travaillé aussi sur ces aspects-là, pourquoi résister, à quoi on s'oppose. Un des aspects importants aussi, qu'on a constaté dès le départ, en apprenant comment avait été surveiller les personnes, tous les moyens technologiques qu'on peut dénoncer parce qu'on dit c'est intrusif dans nos vies, eh ben effectivement, ils ont été utilisés. Les écoutes, évidemment, les moyens classiques, mais

0: les balises, les keyloggers sur les ordinateurs, les systèmes ou appareils qui permettent d'enregistrer tout ce qui est tapé sur votre clavier, les surveillances, surveillance physique aussi, évidemment, des gens qui sont photographiés chez eux, les pénétrations dans les logements des personnes en dehors de leur présence, évidemment, pour installer les systèmes, voire pour aller réparer un système qui a été installé et qui ne fonctionne pas, en retourner chez la personne pour remplacer le système qui ne fonctionne pas. L'étude de comment s'est produite cette enquête nous amène aussi à renforcer notre critique de tous ces moyens technologiques de surveillance. Et donc de dire, mais on a raison de se révolter contre tous ces systèmes, puisque on n'est pas libre de nos mouvements sans risquer d'être surveillé, etc.
1: Un simple appel sur votre téléphone portable et sans même que vous ne décrochiez, le logiciel espion est implanté. Le programme Pegasus de l'entreprise NSO n'a même plus besoin que l'utilisateur clique sur un lien malveillant. C'est une arme intelligente, elle s'installe dans les failles des systèmes d'exploitation. En prenant le contrôle du smartphone, elle a accès aux appels, messages, contacts et même aux applications sécurisées. L'entreprise privée NSO, qui a conçu le logiciel Pegasus, est israélienne. Elle aurait vendu à une quarantaine de pays, dont une dizaine sont des États autoritaires. Ils auraient établi une liste de près de 50 000 numéros. Parmi les personnes visées, environ 180 journalistes, de nombreuses personnalités politiques et des militants pour les droits de l'homme.
2: Voilà, moi je suis Marie-Claire. J'ai été arrêtée le 15 juin 2021 chez moi, à 6h du matin. Moi j'ai eu beaucoup de chance en fait. D'abord ils se sont trompés de maison. Et ils ont traumatisé mon voisin qui a été braqué au sol, enfin une horreur. Donc moi en fait je me suis réveillée en entendant hurler dehors chez moi. Et du coup j'ai eu le temps quand même de me lever. Et bon, j'ai regardé par la fenêtre et là j'ai eu des uniformes partout dans le village. Moi j'habite un hameau dans une commune de 500 habitants. Des armes, le bélier, des cagoules, des gens. Et moi j'ai cru qu'il y avait un drame chez mon voisin, parce que j'entendais hurler chez mon voisin. Je me suis demandé ce qu'il y avait et tout. Et en fait quand je suis sortie, il y a un mec de la SDAT, la sous-direction antiterroriste, qui m'a attrapé, qui m'a mis les menottes, qui m'a jeté sur mon canapé, quoi. Et là je me suis dit, ah ouf, il ne s'est rien passé chez mon voisin, tout va bien. Donc je suis passée dans les tours, après je me suis dit, ouf en fait, bon, je pensais que mon voisin était mort, enfin j'avais vraiment je suis montée dans les tours avec le drame, tu vois. Et après je suis redescendue du coup, et là, ils m'ont dit, vous êtes en état d'arrestation, garde à vue et tout, et je suis pas, mon cerveau s'est décroché. En fait je suis pas remontée dans la panique, j'ai fait un décrochement, voilà. Donc ça m'a sauvée, parce que après j'étais spectatrice, bien sûr j'étais pas super bien, mais en même temps j'étais extérieure à tout ça. Donc ils ont pu réquisitionner toute ma maison, je leur racontais même des conneries, ils ouvrent le congélateur, je leur dis en fait il n'y a pas de cadavre dedans, enfin, et j'étais déconnectée, et en même temps je me disais oulala, ils vont me taper dessus, faudrait peut-être pas que je dise trop de conneries, mais en même temps j'étais déconnectée et ça m'a sauvée. Donc la perquisition a duré hyper longtemps, et beaucoup de chance aussi, parce que quand j'ai pu mettre le nez dehors dans mon hameau, il y avait, 60 personnes qui avaient fait ta-ta-ta les téléphones et tout, et qui étaient arrivées, et qui encerclaient ma maison, et qui braillaient, et qui m'ont dit « prends tel avocat » et machin, et enfin qui m'ont parlé. Ça a beaucoup énervé tous les flics qui ont dit « ah, mais qu'est-ce qu'ils font là? Ils n'ont rien à faire. Moi, à cette heure-là, je suis au boulot. Qu'est-ce qu'ils font? Ils ont que ça à foutre de venir à 6h du matin. » Mais en tout cas, moi, c'était énorme, quoi, de voir tous ces gens. Je me suis dit, ah waouh, quand même, c'est fort, c'est très fort. Et ça fait la différence aussi avec des gens qui se sont retrouvés tout seuls, sortis du lit. Ça n'a rien à voir en fait. Bon, après, voilà, j'ai fait 4 jours de garde à vue. Moi, j'ai gardé le silence en garde à vue. Alors, pareil, un truc qui m'a aidé, c'est bête, mais c'était à l'époque où on avait encore un masque pour le Covid. Et en fait, derrière le masque, c'est super facile de grogner, de serrer les dents, de faire des grimaces, je sais pas quoi, et ça se voit pas. On peut ne pas parler, c'est plus facile aussi. Moi, ça m'a aidé. Je pense que ça m'a aidé. Bon, c'est vraiment des hasards. Hein. Rien à déclarer, rien de rien à déclarer. Rien à déclarer, rien de rien à déclarer.

0: Alors moi j'étais directrice de l'école de mon village, j'étais à 3 semaines de la retraite. Quand ils m'ont arrêtée. Quand je suis sortie de garde à vue, moi, j'étais un peu perdue, je me suis quand même arrêtée. Je voulais retourner au boulot le lundi, puis il y a des gens qui m'ont dit non, mais là, t'es pas en état en fait. Voilà, donc je suis allée voir à Toubib, je me suis arrêtée et tout. Et après, j'ai été convoquée par l'inspecteur d'académie qui m'a suspendue. Voilà, et ça, je pense que c'est la pire violence qu'on pouvait me faire. Pardon, je suis un peu émue de dire ça. Et donc, j'ai été suspendue de mes fonctions, interdiction de remettre les pieds à l'école. 3 semaines avant ma retraite. Donc, suspendu à titre conservatoire, c'est-à-dire que je gardais mon salaire, hein, bon, pas l'indemnité de direction, pas le machin, nanana. Donc j'ai perdu quand même un peu, mais pas trop. Oui, c'était pour me protéger. Il m'a dit, mais c'est pour vous protéger. Sans déconner. Et je suis quand même allée à la fête de l'école, j'avais pas le droit d'y aller. C'était important pour tout le monde. Moi, j'ai eu 1 an et demi de contrôle judiciaire. Au début, je pouvais pas sortir de mon département. Alors moi j'habite un petit département et j'habite à la jonction de 3 départements. Et j'habite vraiment à, 3 kilomètres de là où tu viens et 10 de la Coise, quoi. Et j'avais pas le droit de sortir de mon département au départ. Donc il a fallu faire 10 000 démarches pour après pouvoir aller partout, sauf en Haute-Vienne. Bref, pointer, voir des gens, enfin voilà. Et donc j'ai eu 1 an et demi de contrôle judiciaire, après ils m'ont lâché. 4 ans après les arrestations, donc au 1er août, là, 2025, j'ai obtenu un non-lieu de la justice. Donc ça veut dire que je ne vais pas passer en procès, ça veut dire qu'en fait, ils n'avaient pas assez d'éléments. Moi, ils m'ont attrapé, en fait, comme disait Antoine, pour faire du renseignement. Moi, je ne suis pas sur Limoges, je suis sur le plateau de Millevaches. Et je connais beaucoup de gens sur le plateau de Millevaches, ça fait presque 40 ans que j'y suis, j'ai fait toute ma carrière là-bas. Et je connais beaucoup de gens autour de Limoges et dans les milieux militants. Donc en fait, c'était parfait. Je faisais le pont. Et voilà, avec mon profil et tout, ils se sont dit, ça va être super, quoi. Tu vois, on va tout savoir. Et puis pour faire pression aussi sur une des inculpées, avec qui j'avais une relation amoureuse. Donc en fait, ça c'était parfait aussi parce qu'il l'avait mise là en cellule et moi là. Et quand elle passait, elle voyait que j'étais aussi en garde à vue, machin. Enfin bon, pour faire pression sur les gens, c'est super, quoi. Donc moi, j'étais un peu le pot de miel là pour...
1: Elles en ont assez d'être bloquées l'une en Creuse, l'autre en Haute-Vienne. Ceci avant même un jugement dont on n'a pas la date. 1 an après les 6 arrestations musclées dans l'affaire des Carres et Enedis, Anne, menuisière dans les Monts de Blon, et sa compagne Marie-Claire, ex-institutrice, ont décidé de parler.
2: Je me retrouve enfermée en liberté. Suite à l'appel du procureur, je ne peux plus sortir du département et Marie-Claire non plus du sien. En plus de cela, elle ne peut pas me fréquenter. Qu'on interdise deux personnes qui s'aiment de se voir, soi-disant, parce qu'il y aurait une complicité ou des risques de fuite ou je ne sais pas quoi, si on se voyait, ne c'est plus possible.
0: Et puis surtout, je fais partie de la mise en scène pour effrayer, faire pression sur tous les réseaux militants de gauche, écolo. Et ça tombe bien, en plus, j'habite sur le plateau de Millevaches.
1: Tout le week-end, dans le secteur des Moutiers, le comité dit du 15 juin, date des arrestations, organise des actions de soutien aux mises en examen. Il demande notamment à la justice d'avancer enfin.
0: Moi je bascule là dans le comité de soutien, maintenant, puisqu'ils m'ont lâché. Et que je vais pouvoir enfin, du coup, me déplacer, aller faire les réunions, aller témoigner et être active. Parce que y a un côté aussi frustrant de savoir que tout le monde est en train de s'activer, qu'il y a des tas de gens qui sont là, qui font des actions, qui nous soutiennent financièrement aussi, parce que ça coûte une blinde des avocats, et de pas pouvoir bouger. C'est assez terrible, en fait. Il faut savoir que, moi j'ai un non-lieu, mais le non-lieu, ça veut dire qu'il me lâche, hein. Mais c'est sans excuse, sans indemnité, sans rien. En France, si on ne va pas en prison, on n'a droit à aucune indemnité. Donc ça veut dire que les frais d'avocat, ça veut dire que la garde à vue, ça veut dire la presse, quand on dit la directrice de l'école de Gensio, tout le monde sait. Qui sait ? Enfin, je veux dire, c'est pas très anonyme. Voilà, tout ça, en fait, c'est pas grave. Merci.
3: Nous, les inculpés, souhaitons que le procès de Limoges soit celui des technologies du numérique. Les compteurs Linky et les antennes 5G sont d'ores et déjà déployés sur tout le territoire français. Un épais nuage électromagnétique est en train de recouvrir le monde entier. Les firmes multinationales multiplient les actions de lobbying auprès des gouvernements et dans les commissions officielles de protection de la santé publique. Pourtant, les études menées par des scientifiques indépendants tendent à prouver la dangerosité des rayonnements électromagnétiques. Mais elles sont ignorées par les industriels qui affirment que cette dangerosité n'est pas prouvée scientifiquement. Cette manœuvre n'est pas nouvelle. Les industriels l'ont déjà utilisée pour le tabac, l'amiante et la dioxine, par exemple.
4: En attendant, ils se frottent les mains devant l'ampleur de l'arnaque des objets connectés. Vendus une fortune, ces objets sont à la fois des émetteurs d'ondes, des moyens de surveillance légaux et la cause d'un gaspillage phénoménal des ressources naturelles. Nous assistons à la mise en orbite de milliers de satellites et au développement à marche forcée de l'intelligence artificielle. Un contrôle généralisé de la population se met en place à une vitesse stupéfiante. Le principe de précaution doit être appliqué de façon rigoureuse. La santé des personnes et la préservation de l'environnement ne doivent plus être sacrifiées sur l'autel du profit. La situation de notre planète et des organismes vivants qui l'habitent est de plus en plus compromise par l'extractivisme et l'augmentation vertigineuse de la consommation d'énergie. Le réchauffement planétaire, la destruction de la biodiversité et les atteintes de toutes sortes à l'environnement entraînent une série de catastrophes climatiques, sanitaires et humaines. La désobéissance civile est donc vitale. Pourtant, elle est souvent réprimée au nom d'un dogme antiterroriste qui cache mal la terreur réelle que les gouvernements sont prêts à exercer. Soyons solidaires de toutes celles et ceux qui cherchent à arrêter cette machine infernale. Mobilisons-nous dans la perspective du procès de Limoges qui aura lieu les 19 et 20 mars 2026. Nous espérons que cet appel sera discuté, repris et amplifié.
5: On a appelé ça le procès de Limoges. En concertation avec le comité de soutien, les avocats et les inculpés, nous souhaitons que le procès de Limoges soit celui des technologies du numérique. Donc en fait, il y a quelque chose dans la stratégie de défense qu'on porte à la fois publiquement et de critique sociale qu'on contribue à faire avec le comité et que portent les prévenus et les inculpés dans leur défense, c'est qu'en fait, il y a un retournement nécessaire. Il y a des personnes qui sont poursuivies. Aujourd'hui, il en reste deux pour leur inculpation, leur responsabilité présumée dans des sabotages par incendie. Si on met en balance les dégâts du numérique au sens large, depuis l'extraction de minerais en Amérique du Sud ou ailleurs, en passant par la production avec des gens qui sont esclavagisés dans des usines, en passant par les dégâts psychosociaux ici ou ailleurs, du temps passé devant les écrans, la déstructuration sociale qu'il y a derrière, la soi-disant numérisation de l'administration qui détruit beaucoup de choses, la question écologique, l'IA, j'en parle même pas. L'enjeu de ce procès, c'est pour ça que j'insiste un peu là-dessus tout de suite, c'est venez. On a besoin de gens qui disent avec nous qu'il est beaucoup plus grave de déployer le numérique, la 5G, le Linky, tout ce déferlement qu'on subit tous et toutes depuis des années, beaucoup plus grave ceci que l'idée que quelques personnes, que ce soit les personnes poursuivies ou non, aient brûlé du matériel. Parce qu'on parle de ça, d'incendie volontaire. Accompagné de revendications et de revendications par tag à côté et de revendications dans la presse. Ça, c'était par exemple une des raisons policières, et donc là j'enchaîne un peu là-dessus, de la présence dans l'imaginaire policier de Marie-Claire dans ce dossier, c'est qu'en fait, donc ça montre aussi la profondeur de l'imaginaire policier, madame est directrice d'école, il y a un texte littéraire un peu poétique qui a été envoyé en revendication des sabotages, donc c'est forcément la directrice d'école qui a rédigé le texte. Et donc pour ceux qui connaissent la revue Z, en fait, le texte de revendication est un détournement d'un texte paru dans Z numéro 13, je crois, sur la Guyane, sur la question de la conquête de l'espace, et qui est un peu transformé, et qui dit jamais l'iPhone ne réjouira l'humanité, jamais on ira sur Mars, on restera ici, rivé à ce bout de rocher, et c'est très bien comme ça. Et un jour, vous saurez que vous avez été appelé à rejoindre la résistance, ou un truc un peu comme ça, très lyrique. Mais du coup, dans les perquisitions, ils cherchaient le Z numéro 13. Ils le cherchaient partout, vraiment. Et ça faisait partie des éléments d'enquête.
0: Si je peux me permettre,
5: vas-y.
0: Ils l'ont trouvé que chez moi, alors que tous les autres l'avaient aussi.
5: Oui, oui par ailleurs, oui.
0: Quand même.
5: Il y a un arbitraire de dingue là-dedans. Il y a vraiment un arbitraire de dingue. Et quand on voit passer un peu des dossiers de différentes poursuites, etc., à la fois un arbitraire et un imaginaire. Alors, le plateau de mille vaches. Wouhou ! Ça va, le plateau de mille vaches, je pense que ça parle à tout le monde, ou presque ici. En fait, il y a une personne qui a été interpellée sur le plateau, ici présente, qui a fait l'objet d'un non-lieu. Une autre personne a été interpellée par la suite, à distance. Elle a été entendue, relâchée Et même pas de, même pas de non-lieu, c'est relax immédiate. En fait, mais en revanche, ce qui se retient, c'est que l'affaire, elle est liée au plateau. L'affaire, en fait, elle est liée à plutôt l'environnement de Limoges, et plutôt l'ouest de la Haute-Vienne, alors que le plateau, c'est 70 km à l'est. Je dis ça aussi pour qu'on se trompe pas quand on parle de ça. Sur la question de l'antiterrorisme, c'est pareil. Les moyens de l'antiterrorisme sont utilisés. La sous-direction antiterroriste de Paris, le GIGN, groupement d'intervention de la gendarmerie nationale, qui intervient dans un des endroits, le peloton spécial d'intervention de la gendarmerie, des trucs énormes pour des questions de dégradation de biens, mais en fait, il n'y a pas d'inculpation de terrorisme. Mais par contre, ces moyens-là, ce qu'on peut savoir aussi, c'est qu'ils sont utilisés régulièrement dans différentes affaires, que les gens soient poursuivis pour terrorisme ou non. Par contre, ce qui se passe, c'est que ces moyens-là sont à disposition. Avec la SDAT notamment, qui a cette espèce de double casquette, officier de police judiciaire d'un côté, agent du renseignement de l'autre, donc oui, a accès à tous les fichiers d'enseignement en même temps qu'ils enquêtent en tant que policiers. C'est pratique de faire appel à eux quand on mène des enquêtes comme celle-là. Donc après, on peut se référer à d'autres histoires comme celle de Lafarge, des cimentiers Lafarge qui ont été sabotés, notamment dans un, enfin, en lien avec les soulèvements de la terre, ou en tout cas des trucs relayés par les soulèvements.
6: Les activistes passent à l'action donc, et d'après leur communiqué, je cite, « L'infrastructure de l'usine du cimentier pollueur a été attaquée par tous les moyens. Sabotage de l'incinérateur et de dispositifs électriques, câbles sectionnés, sacs de ciment éventrés, véhicules et engins de chantier endommagés, vitrines de bureaux abîmées, murs repeints de tags. Selon journal La Provence, les arrivées des armoires électriques alimentant le four ont été sectionnées, conduisant à l'arrêt du fonctionnement de l'usine. Un jour, tout se paye. » Conclut un tag laissé sur le site. 40 gendarmes débarquent sur les lieux et tentent de sécuriser la zone, mais les activistes sont introuvables. Ils se sont volatilisés. Selon Lafarge, les dégâts occasionnés par quelques 150 militants en moins d'une demi-heure s'élèvent à 6 millions d'euros. Le rapport de synthèse des enquêteurs précise aujourd'hui le montant. C'est l'incendie des véhicules, 600 000 euros à 800 000 euros chacun, et la mise à l'arrêt du site, qui est évaluée à 400 000 euros par jour de perte économique. Le soir même, les activistes produisent un communiqué de presse accompagné de photos et de vidéos qu'ils publient sur plusieurs sites en même temps. On y lit « Lafarge et ses complices n'entendent rien à la colère des générations qu'ils laissent sans avenir dans un monde ravagé par leurs méfaits. Leurs machines sont des armes qui nous tuent. Ils ne cesseront pas sans qu'on les y force. Continuons à bloquer, à occuper, à désarmer le béton. » Le gouvernement réagit immédiatement par la bouche de Christophe Béchu, ministre de la Transition écologique, sur Twitter.
7: « Je condamne toujours ceux qui, au nom de l'écologie, font de la violence la seule expression de leur lutte. »
6: Suivi de près par le ministre délégué à l'Industrie, Roland Lescure, qui dit « Je préférerais toujours l'action résolue à l'activisme violent. » La ligne de com' apparaît très clairement « Violence, violence, violence. » Les soulèvements de la terre, maintenant, ne relayeront que le lendemain le communiqué, les photos et les vidéos qu'ils ont reçues via leur contact presse. Donc, le désarmement de la malle est une action que les soulèvements de la terre n'ont fait que relayer, ils ne l'ont pas organisée. C'est une nuance d'importance parce qu'à partir de là, les services de police vont chercher à faire porter le chapeau aux soulèvements de la terre en tissant une narration comme un collier de perles à partir d'éléments disparates pour justifier leur dissolution. 6 mois vont s'écouler sans la moindre arrestation. Mais en réalité, une débauche de moyens est mise en œuvre pour ficher, surveiller, mettre sur écoute et construire un dossier. Ce qu'on sait aujourd'hui et ce qui devrait nous inquiéter, c'est que des dizaines de personnes ont fait l'objet de mesures d'espionnage soutenues de leur vie et de leurs engagements. Leurs opérations bancaires sont épluchées, des bornes GPS sont placées sur leur voiture, des micros sont posés à l'intérieur, les filatures pédestres et motorisées sont quotidiennes. Tous les moyens d'espionnage liés à la téléphonie et au numérique ont été mis en place. Écoute des appels et retranscription des SMS, prélèvement de tous les numéros composés, demande de géolocalisation en direct, demande croisée à Twitter, Facebook, Instagram pour toutes les activités, etc., etc. Un logiciel espion classé secret défense a même été mis, avec la complicité de la DGSI, à l'intérieur d'un smartphone, probablement grâce à l'intrusion dans le domicile de la victime, ce qui leur a permis d'avoir accès à son insu aux conversations chiffrées sur Signal. Des dizaines de personnes ne savent pas encore qu'un dossier d'instruction lourd de 14 000 pages se construit lentement sur leur dos.
8: Dans les recoupements aussi qu'ils cherchent à faire, le fait d'avoir refusé le Linky fait que, évidemment, la police a demandé à Enedis tous les fichiers de tous les gens qui refusaient le Linky. Puis le fait de participer à un groupement forestier, un groupement d'achat de forêts pour préserver contre les coupes rases, etc., c'était aussi suspect.
5: Et ils ont surveillé les réunions du groupement forestier.
0: Oui, et chanté dans une chorale militante.
8: Évidemment.
0: Moi, j'ai mon livret de chorale avec 100 chants dans un porte-vue. Et toutes les porte-vues sont scotchées. C'est marqué sous-scellé. Les 100 champs, comme ça. Je les gardais intacts parce que je trouve ça beau. J'ai récupéré tous mes scellés, moi, parce que je voulais absolument pas leur laisser les trucs. Et c'était marqué 100 champs révolutionnaires.
5: Ce qui est compliqué dans les interventions comme celle-là, c'est de ne pas être extrêmement anxiogène. Pour tout le monde, hein, je veux dire. Et du coup, c'est pour ça que je parle d'imaginaire policier et d'arbitraire de dingue. Parce que moi, là où je veux en venir, en tout cas où la participation à des actions militantes personnellement ou à un soutien comme celui-là aujourd'hui, ça, là où ça m'amène, c'est justement à constater combien c'est arbitraire et combien, en fait, ça doit jamais invalider le fait de lutter, de continuer à s'engager, de continuer à se battre, etc. Parce qu'en fait, ça tombe comme la foudre à un endroit où tu t'attends pas, où tu vas être identifié à un endroit où tu pensais pas l'être et tu vas pas être identifié à un endroit où tu pensais l'être. Et avec une espèce d'auto-alimentation des dossiers, etc. Ce qui, à mon avis, n'est jamais invalidé, c'est le fait de faire des efforts pour se protéger. Ça, je crois que les gens qui font ça ont raison. Parce qu'il ne faut pas tomber dans la parano non plus, parce que derrière, on n'a plus de relations sociales et on est un peu dans la merde. Mais à l'inverse, s'exposer à l'excès, ça peut se payer cher. Je dis ça aussi parce que je suis personnellement dans le dossier en tant qu'une des personnes qui sont censées être des cofondateurs de l'Assemblée populaire du plateau de Mille Vaches. On est 5, dont une personne, quelqu'un que je connais de longue date, mais qui, depuis qu'il a eu des emmerdes en justice, a totalement arrêté de militer, etc. Mais par contre, il revient dans chaque dossier, à son grand désarroi. Il est toujours cité. Et donc, en fait, on a cette espèce de mélange. Il tombe sur le cercle Gramsci, il tombe sur la BOG, en tout cas présumé la BOG, il tombe sur la chorale, il tombe sur... Ça brasse un peu de tout ça, et le délire policier, c'est qu'il y a eu plusieurs sabotages par incendie en Limousin depuis une dizaine d'années, à l'époque où ont lieu, février 2020 et janvier 2021, les sabotages dont on parle là. C'est-à-dire qu'il y a un projet de serre à tomates chauffée sur des terres agricoles qui a fait l'objet d'un incendie. Il y a des machines forestières qui font des coupes rases qui ont fait l'objet d'un incendie. Dans différents endroits du Limousin, Creuse, Corrèze, Haute-Vienne. Et dans le délire des flics, il s'agit de réunir tout ça pour fabriquer un groupe qui serait à l'origine de tout. On voit que ça se démonte quand on regarde un peu le contenu du dossier. Ça se dégonfle complètement. Il ne reste que ce qui reste aujourd'hui. Et parce qu'ils n'ont pas d'éléments pour ça, et parce qu'ils sont incapables de comprendre que le sabotage par incendie est une pratique très ancienne, très simple de mise en œuvre, et que du coup les gens font ça en fait, en étant désœuvrés par rapport à comment on peut se battre, et qu'on voit que les comités, des fois très citoyens et très légalistes, se font juste laminer, où les gens se suicident, des fois ça arrive aussi, ben en fait ça arrive ce truc-là. Mais eux ils veulent faire un lien, ils veulent créer un groupe, ils veulent fabriquer ça. Et la conséquence de cette fabrication, c'est 150 policiers dans les 6 endroits dont on parlait tout à l'heure qui débarquent avec une couverture de presse derrière pour faire peur à tout le monde, etc. Nous, c'est aussi ça qu'on dénonce à travers le comité et c'est aussi ça à quoi on vous invite à dénoncer avec nous à l'occasion de ce procès. Quoi.
0: Moi, j'ai été accusée d'association de malfaiteurs, seulement, j'ai envie de dire. Parce que, voilà. Et dans mon dossier, dans le dossier, donc, il y a la liste des gens avec qui je suis dans l'association de malfaiteurs. Mais il y a, je pense, 5 personnes, je ne connais absolument pas. En fait, c'est juste parce qu'il faut mettre des liens et des gens dans des cases. Quoi.
5: Parler de cette affaire, parler de tout ça, comment ça fonctionne et comment on essaie de se défendre par rapport à ça, parler de cette catastrophe qui est, à nos yeux, aussi le déferlement du numérique dans nos vies depuis 20 ans, 30 ou 40 ans. On va aussi chercher à faire intervenir des personnes qui ont travaillé, on va dire, en chercheur, en expert, en experte, chercheuse, sur ces questions-là, que ce soit à travers la question de l'extraction minière dont je parlais tout à l'heure, ou la question de la dégradation des subjectivités, de l'isolement des personnes suite à la soi-disant numérisation de l'administration, etc. On va chercher à faire intervenir plusieurs personnes qui vont montrer combien tout ça et mérite d'être stoppé d'une manière ou d'une autre. Et donc il y a un appel derrière ça aussi qui est un appel à ce que à s'exprimer en fait tous ensemble et tout ensemble sur le fait qu'en fait on n'a pas demandé. Peut-être qu'on pourrait arrêter ce délit si des personnes, le procès et la justice dira bien qui c'est à la fin ou pas, si des personnes procèdent à des sabotages, en tout cas nous comprenons que ça devienne nécessaire. Il y a plein d'autres manières de s'opposer et d'intervenir. Et donc à venir aussi les 19 et 20 mars, on va essayer d'organiser autour du procès un moment de rencontre. Donc évidemment, être nombreux et nombreuses dans la salle d'audience, montrer au juge que ce n'est pas des personnes isolées qui sont poursuivies, c'est toute une pensée critique qui doit être considérée par cette
9: 85 écho.
0: Oui. Les deux autres, ils 10 ans de prison, quoi.
5: Et quelques centaines de milliers d'euros de dommages-intérêts.
9: Ils ont reconnu ou...
5: En fait, les deux personnes qui sont encore poursuivies défendent l'idée de ce geste. Et ça, le comité avec elles. La question de la responsabilité restera déterminée au moment du procès. Enfin, je pense qu'on peut dire ça comme ça, de manière plus simple. Parce que ce sur quoi tout le monde veut insister, c'est ça. C'est qu'il soit nécessaire aujourd'hui de faire des actions, y compris, entre guillemets, radicales ou directes, sans mise en danger de la vie d'autrui, pour stopper cette folie. Ça, c'est des choses que vont défendre les deux prévenus, clairement, et leurs avocats, et le comité avec. Ensuite, la question des responsabilités et de ce que contient l'enquête, etc., on verra sur place et on espère que les camarades vont bien s'en sortir.
0: On m'a dit une fois un truc, je pense que c'est très très parlant. Quand on est en garde à vue, on est devant des gens qui sont comme des champions d'échecs. Et nous, on sait à peine dépasser les pièces. Si on accepte de démarrer la partie, on est foutu. Donc en fait, le silence, ça sert aussi à ne jamais, jamais aller dans un jeu qu'on ne connaît pas et surtout où on va jouer sa liberté, sa vie et éventuellement celle d'autres. C'est pas facile, c'est des pros, ils ont tous les moyens, toute la formation, toutes les conditions pour obtenir des trucs de dingue. Hein. Je pense que ce truc, il est parlant, cette image, elle est hyper parlante, quoi. Faut pas jouer avec des mauvais joueurs en plus.
10: Rien à déclarer, rien de rien à déclarer. Rien à déclarer, rien de rien à déclarer.
11: Ça fait.
10: Rien à...

0: On a failli faire en plus en juin dernier, c'était un rassemblement au pied d'une antenne relais. Mais c'était qu'on avait collecté tout un tas de matériel informatique obsolète, et on voit que l'obsolescence est extrêmement rapide avec ce matériel informatique. Si on pouvait avoir des machines à laver qui durent 40 ans il y a 40 ans, aujourd'hui les ordi ça dure 10 ans et les téléphones 5, les smartphones quoi. Et en fait on avait envisagé d'aller déposer tout ce bazar là en mode reprenez vos déchets, tout en étant accompagné par une prise de parole devant des médias ou des choses comme ça. Ça peut être des choses à visibiliser, ces trucs là quoi, à faire.
1: Ça rejoint ce que tu dis, c'est que la notion d'éco-anxiété est aussi un peu plus conscientisée quoi. Donc, mais après je crois qu'on peut inventer des trucs symboliques, un concours peut-être, on peut faire un concours national de l'action la plus percutante.
0: Le silence et la complaisance par rapport à ce déferlement technologique qui sont vraiment démesurés par rapport aux effets que ça a, quoi. Vraiment, on n'arrive pas à s'en saisir. On est un peu bombardé de nouveautés, etc. Enfin, on n'a pas eu le temps d'assimiler l'ordinateur qui a déjà l'Internet 2.0, les blogs, les réseaux sociaux. On n'a pas eu le temps d'assimiler ça, qui a déjà l'IA qui est censée sauver le monde alors que... Enfin, bref, on est sidéré. Et contribuer à la visibilisation de ça, des effets sur nos vies, directement, que ce soit des gens qui, au sein de la CAF, vont se mobiliser pour dénoncer l'utilisation des intelligences artificielles dans l'identification des fraudeurs potentiels. Pareil à Pôle emploi, parce que c'est des réalités ça aussi. Hein. Pôle emploi, ils utilisent le Linky, en concertation avec EDF, pour vérifier que les chômeurs n'ont pas été absents et n'ont pas été non déclarés pendant des vacances. C'est en train de se mettre en place, ces trucs-là. Ça concerne tout le monde. Ensuite, on peut critiquer, chacun est libre, évidemment, de s'exprimer. Dire, moi, je pense pas qu'il faille mettre le feu aux antennes relais. Quelqu'un peut dire ça, évidemment. Enfin, je veux dire, on n'a pas à prescrire quoi que ce soit. Il s'agit de se saisir de cette occasion pour exprimer quelque chose. C'est ça qui est important, c'est de s'approprier à sa manière.
2: Je pense qu'il faut aussi lutter contre la culpabilisation individuelle. Ça, c'est important, parce que quand tu as décrit tous ces moyens, ça veut dire que l'État, ça le dérange. Et c'est bien l'État qui met en place ça. La preuve, c'est que vous vouliez le numérique ou pas, vous êtes obligé d'y passer. On vous contraint à faire des déclarations, des démarches administratives aujourd'hui. On nous y amène. Et ça, c'est une politique globale. On arrête de dire, ah, le vilain, là, il est en train de regarder son truc. On conditionne, et après actuellement la critique elle est quand même un peu légère, c'est interdiction aux enfants en dessous de tel âge, mais c'est pas comme ça que ça peut fonctionner, c'est interdiction de nous obliger à faire ça, parce que au départ rappelez-vous on nous a dit c'est pour sauver la planète parce que on va économiser du papier, mais un clic ça coûte 3 fois plus cher à la planète qu'une feuille de papier que je sache, et ça on nous a complètement bassiné sur ça hein. C'est une politique gouvernementale et capitaliste hein, de faire ça, et qu'on arrête de faire de la culpabilisation individuelle, parce qu'on le fait à tous les niveaux, au niveau de la consommation, au niveau de les vilains qui font leur course à Carrefour, les méchants qui mangent la viande, il faut arrêter cette culpabilisation individuelle et avoir une lutte collective contre justement comment on nous manipule quoi.
0: Sur l'année 2020-2021 il y a à peu près 170 pas sabotage, mais acte de malveillance envers des antennes relais en France. Mais en Allemagne, en Angleterre, au Royaume-Uni, sur la même période, c'est 2 fois plus. C'est-à-dire qu'au fur et à mesure que se déploie, et en particulier c'est la période de déploiement de la 5G, il y a des dizaines et des dizaines d'actions, que ce soit sabotage de grande ampleur ou malveillance, petits actes, il y en a des centaines sur l'Europe occidentale, on va dire, sur cette période-là. Et le renseignement est tout à fait au courant, parce que c'est recensé, mais par contre, les médias n'en parlent pas ou très peu. Il y a un article de...
3: Ce qu'ils mettent en avant, c'est vraiment quand il y a un incendie qui est important, où ils font une info locale, bon, les antennes du Mont-Pouffet dans le Jura.
0: Il y a un moine aussi, deux jeunes religieux qui ont été arrêtés pour des sabotages et qui ont été défendus par la hiérarchie, ce qui est quand même assez notable. Quoi. Oui. L'Église a dit, on les comprend, voilà, ils sont inquiets par rapport à l'avenir, etc. La carte des antennes, elle existe, elle est officielle et elle est entretenue par le gouvernement. C'est l'ARCEP. C'est en ligne. On peut voir où se situent les antennes et si elles ont déployé ou non la 5G. Donc ça, chacun peut se renseigner aussi là-dessus, c'est en utilisant Internet.
1: Et moi, ce que je voulais rajouter, c'est que malgré le récit policier, les machins, le sensationnel, les incendies horribles, les machins et tout, je veux dire, c'est une goutte d'eau. Une goutte d'eau par rapport à la puissance qu'il y a en face. Et non, c'est pas brûler une antenne qui va renverser leur monde. C'est prendre conscience tous que ces putains d'antennes, elles vont nous pourrir la vie. Et c'est mobiliser les gens autour de justement ces procès et ces actions qui peut avoir du poids. Plus finalement que l'action symbolique, complètement symbolique, avec aucun danger pour personne. Enfin, ils relatent ça comme si c'était un attentat terroriste. Hein. Non mais si on les entend, c'est délire, quoi. Et maintenant, il y a beaucoup d'affaires qui ne sont pas médiatisées comme ça, parce que, après, il ne faut pas faire de pub, ça peut donner des idées. Ça peut créer de la solidarité, on ne sait jamais. C'est un dossier qui fait plus de 7000 pages. Donc je pense que la juge ne l'a toujours pas lu. C'est énorme, ils n'ont pas le temps.
0: Moi, à mon sens, c'est vraiment une technique de découragement, penser, en tout cas, si c'est pas systématique, mais en tout cas, penser comme pouvant être vraiment efficace en termes de découragement. C'est-à-dire que moi, j'ai l'impression que depuis plusieurs affaires que je vois passer, l'enquête fait partie de la peine. La condamnation, elle a lieu avant le procès. La situation avec laquelle on a pas mal bossé, c'est les arrestations du 8 décembre 2020, qui ont eu lieu aussi à Toulouse, que plusieurs personnes connaissent ici. Donc, il y a une personne inquiétée par cette affaire qui s'était retrouvée à vivre près de chez nous. On a pas mal bossé avec Camille dans le contexte du comité de soutien 15 juin et donc aussi 8 décembre. Bon, ben, en fait, ils sont passés en procès. Donc 4 ans après leurs arrestations. Et en fait, maintenant, il va y avoir un appel qui aura lieu en novembre 2026. Mais en fait, les condamnations qui ont eu lieu en première instance, pour la plupart, auront déjà été purgées avant que l'appel n'ait lieu. Qu'est-ce que tu veux faire? Alors que, pour le coup, c'est des personnes qui sont poursuivies pour aucun acte.
1: Des intentions.
0: Ouais, il y a des intentions présumées. Mais ils sont interpellés. Là, pour le coup, c'est du terrorisme. Et la justice peut se targuer d'avoir condamné pour terrorisme pour la première fois depuis 40 ans. La poursuite fait partie de la peine. Clairement, ça fait partie des stratégies contre lesquelles on doit trouver des manières de se... Ça, je ne sais pas encore quelles sont les stratégies. Hormis peut-être le retournement de stigmate, suramplifier le truc en disant « Eh ouais, alors quoi, c'est quoi le problème? Brûler des antennes relais? Ok, on va dire à tout le monde, faut le faire. » Mais non, je te dis ça en plaisantant, mais...
1: Ça, c'était Gaucho le clown.
0: Voilà, c'est ça.
1: C'est pas... Fais attention à ce que tu dis.
0: Non, non.
4: Ça y est, la 5G a pris le monde dans ses filets.
5: En pleine nuit, les flammes se propagent sur une hauteur de 100 mètres. Cette antenne TDF a été la cible d'incendiaire il y a 2 jours. Plus de radio et de télévision pour un très large bassin de population.
4: En France, en 2020, une centaine d'antennes relais ont été attaquées. Le mouvement touche aussi les Pays-Bas, l'Allemagne ou le Royaume-Uni. Certains défendent aujourd'hui le sabotage des antennes relais comme symbole d'un monde à abattre. Pourtant, l'opposition simpliste entre amish et progressistes confisque un débat parfaitement légitime. Quel projet de société se cache derrière la tentaculaire 5G ? Inaudibles dans les médias, les militants écologistes et libertaires s'organisent pour lutter contre le monde promis par les big companies et leurs satanées 5G.
6: Une technologie comme ça, c'est toujours un peu un pharmacon, quoi. C'est supposé apporter du bien et c'est à la fois toujours comme un effort médicament et un poison. Ce qu'on nous vend comme médicament bénéfique, ce serait plus de débit, plus d'usage, plus de fonctionnalités. Ça représente surtout un monde où tout notre environnement serait connecté et les choses autour de nous vont smartphoniser. Smartphoniser, ça veut dire que plein d'objets deviendraient capables de récolter, produire et traiter des données ou des informations sur nous. On n'a pas du tout de discussion sur ce qui est en train de se préparer. Il y a quelque chose de l'ordre d'une nouvelle infrastructure qui risque de changer beaucoup d'éléments.
0: Je ne sais pas comment le tourner, mais j'ai l'impression que un apport vraiment de compréhension et politique du féminisme est très important là-dedans, c'est-à-dire de considérer la personne dans la totalité de ce qu'elle a en charge habituellement dans la journée, pas juste de ses engagements militants, visibles, etc. C'est juste, là, tu vas passer en procès ce jour-là, ça veut dire que tu n'as pas à te demander qui s'occupe de tes gamins, comment tu manges le midi, qui va gérer les tâches ménagères, etc. Il y a des gens qui vont le faire pour que tu sois soulagé de ça et que tu puisses être entièrement concentré. Donc ça veut dire, tu n'as plus d'ordinateur, on te trouve un ordinateur. Tu n'as plus de téléphone, on te trouve un téléphone. Comment on accompagne d'une manière, par l'entour, par des manières de soulager, enfin de formes de soutien que je vois se déployer autour de moi et c'est vraiment très très important, on a tendance à l'oublier, mais ça me semble quelque chose de super important.
1: Savoir qu'on n'est pas seul, voilà. Savoir qu'on n'est pas seul pour tout ce qu'il va falloir affronter, gérer, débarrasser au niveau émotionnel et machin. C'est pas les technologies, quoi, c'est l'humain.
0: En fait, la question, j'ai l'impression que chacun, qu'on pourrait poser collectivement, qui n'a jamais été posée, c'est où la limite de tout ça? Et qu'est-ce qu'on fait par rapport à cette limite? J'ai l'impression que ça, c'est une question qui est appropriable par tout le monde. Parce que sinon, si on dit juste... on peut juste passer pour... ouais, mais alors ça va être ça ou le retour à la bougie. De toute façon, vous êtes toujours plus radicaux que les radicaux. Vous voulez mettre fin à l'Internet mondial alors que c'était un espoir ou je sais pas. Mais parlons-en. Parlons-en, on n'a pas eu l'espace d'en parler depuis 40 ans. On n'a pas eu l'espace. Et on voit juste que ça se déploie. Pour moi, c'est à ça que ça doit inviter aussi. Et donc, du coup, pointer ces infrastructures, qu'on puisse dire dans une réunion publique, mais oui, en fait, moi, je trouve que c'est très bien de pouvoir avoir la télé sur une zone, 1 million de personnes pendant 3 jours. Ah, mais en fait, tu te rends compte, les vieux dans les EHPAD, parce que c'est reproché, ça, dans les médias. Okay. Les vieux dans les EHPAD, ils se retrouvent démunis parce qu'ils n'ont plus leurs compagnons habituels. Et donc, derrière, la question, elle est, mais comment ça se fait que les personnes n'aient que la télé comme compagnon habituel? Et est-ce qu'on peut en parler de ça? Voilà, c'est ça que je voulais ajouter, c'est une appropriation possible, à mon avis, de cette discussion. Elle est aussi pas juste dans la dimension de radicalité, d'action directe, etc. C'est juste des vraies questions.
1: C'est ce qui est marqué là. Quand vous dites que le numérique vient combler l'isolement, on vous rétorque que c'est précisément le monde numérique qui nous isole et nous prive de relations humaines.

0: Et intéressant ce nom quand même. C'est pas notre style des
1: habituel
0: des missions et tout. Et en tout cas, tout ça, ça fait suite à ce qui s'est passé les vendredis à la CIMAT de Béziers. On avait fait.
1: On avait annoncé, oui.
0: Oui, on avait fait l'appel à cette soirée de soutien aussi, et une tournée qui continue pour préparer justement la mobilisation à laquelle on vous appelle, mais avec.
1: Il serait bon d'y aller en nombre à le jour du procès à Limoges parce que il y a effectivement, comme on disait, il y a la guerre avec les armes, la guerre massacre, mais on subit aussi au quotidien la guerre des contre les conditions de vie dignes.
0: Oui, mais en fait, et si tu veux, la recherche permanente des boucs émissaires, son nom. Parce que ceux qui sont cause des guerres n'en meurent jamais. On est en train de subir à revenir à vraiment un truc très très ancien, que c'est, tu vois, c'est la justification maintenant par souci des libertés ou démocratie, on va libérer des peuples ou quoi que ce soit, plus personne n'avale cette pilule. Et en fait, avant, ça arrivait par exemple que ça soit des nations en nations, des comtés en comtés, des choses comme cela et tout. Mais maintenant, la guerre en France en particulier, elle est envers sa propre population.
1: Exactement.
0: Entre la République, je sais même pas si appeler ça la République, entre les gouvernements centrales et les communes. Parce que c'est de ça qu'il s'agit sur la question de ce qui se passe à Limoges.
1: Et on se trouve de plus en plus restreint dans nos possibilités d'action et même de pensée. On va finir comme avec l'Inquisition. Hein. On est bien en route déjà.
0: Ah oui. Mais en fait, si tu veux désarticuler, on l'a bien vu pour la question des Gilets jaunes. Hein. À qui c'est qu'ils se sont pris? Ils se sont pas pris à des grands leaders politiques ou à des grandes têtes d'affiches et tout cela. Ils se sont pris aux activistes qui sont au fin fond de la campagne à tenir les pavés pour de vrai.
1: Ouais.
0: Tu vois, à ceux et celles qui peuvent avoir, qui sont vraiment du el pueblo llano, comme on dit, c'est du peuple le plus peuple, quoi. Et les cas des inculpés de Limoges, il en est beaucoup sur là. Et c'est la recherche de l'ennemi interne pour.
1: Ah à la moindre manifestation de désaccord avec ce qui se passe,
0: ouais.
1: On est qualifié de terroriste.
0: Ah oui, c'est ça, c'est absolument là. Alors que tout État est terroriste.
1: Ouais.
0: Bon, sur cela, on vous dit, venez à la mobilisation des Limoges.
1: 19 mars
0: à Limoges, où se tiendra les procès contre les inculpés, on les appelle comme ça, les inculpés de Limoges. Et on vous souhaite une excellente semaine malgré toutes ces mauvaises nouvelles et ces bombes qui tombent à droite à gauche. Si il y a quelque chose qu'il faut dire et que je pense que c'est super important et que c'est l'occasion, c'est un vieux slogan que la CGT avait au début des siècles, c'est en cas démobilisation, grève générale. Il faut pas que les gouvernements français nous mettent en guerre dans une merdier qui ne nous appartient pas et dans laquelle il va y avoir que des petits jeunes qui vont y en laisser faire tuer pour des histoires des couilles des chefs d'État et des capitalistes de merde.
1: Exactement.
0: À la semaine prochaine.
1: Tous à Limoges.

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1: Alors nous avons besoin que vous soyez vous aussi les auteurs de cette émission, que vous fassiez preuve vous aussi d'une certaine imagination créatrice.
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0: Cette semaine, Solenoid remet le casque, vérifie les freins, regonfle les pneus de l'imaginaire et s'élance pour la 69e étape de sa grande boucle radiovisuelle. Et aujourd'hui, notre Tour de France sonore reste bien à l'intérieur de l'Hexagone. Pas besoin de passeport, donc, mais prévoyez quand même une bonne boussole. On va partir de Paris, filer vers Annecy, passer du côté du Puy de Dôme, remonter jusqu'à Douai, avec quelques embardées dans les marges les plus fertiles de la création française. Au programme, 7 projets français, mais aucun peloton discipliné. Ici, ça roule en échappée permanente, avec du cyber jazz, de l'électronique inflammable, du rock déviant, des musiques de films imaginaires et des expérimentations qui préfèrent les chemins de traverse aux pistes cyclables bien peintes. Bref, une étape 100% française, mais certainement pas une promenade dominicale avec panier en osier et sandwich triangle. Cette grande boucle 69 promet des côtes abruptes, des descentes sans les mains et quelques virages où le réel risque de perdre un boulon. Ouvrir la route, on commence très fort avec les furtifs émeutes musicales d'Alain Damasio et Palo Alto, un disque spectacle où la littérature quitte la page pour monter sur scène, où les voix deviennent foules, où les machines grondent, où la ville se met à vibrer comme si une phrase pouvait déclencher une insurrection. Avec Palo Alto, la langue d'Alain Damasio ne raconte plus seulement l'émeute, elle la met en mouvement. Cuivre, cordes, électronique organique, pulsations industrielles et poésie sous tension, tout ici avance comme un cortège sonore venu d'un futur déjà bien cabossé. Départ immédiat de cette grande boucle 69 avec Alain Damasio et Palo Alto et deux premières secousses extraites des furtifs émeutes musicales.
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Dans cette grande boucle 69, on vient de traverser une première zone à très forte densité littéraire, électrique et politique avec Alain Damasio et Palo Alto. Avec les furtifs émeutes musicales, le roman ne reste plus tranquillement posé sur une table de chevet. Il se lève.

il prend le micro, il convoque les machines, les voix, les cuivres, les cordes, il descend dans la rue. Ici, la langue devient matière inflammable, la musique devient terrain d'émeute et le peloton du solénoïde se retrouve soudain embarqué dans une manif venue du futur. Mais comme tout bon furtif, cette œuvre refuse de rester en place. Elle change de forme, de peau, de vitesse, de fréquence. Avec la version scénique captée en public, place maintenant à son double mutant, les furtifs émeutes musicales remix. Toujours avec Palo Alto aux commandes de la matière première. Cette fois, les fragments du spectacle sont confiés à plusieurs figures de l'underground français. Chacun entre dans l'univers de Damasio par une porte différente, ou plutôt par une fissure. Électronique oblique, pulsation industrielle, vision analogique ou secousse expérimentale. Dans cette étape, nous allons suivre deux de ces métamorphoses. D'abord, pacifique 231 qui condense une grâce en rituel métallique miniature, puis Thierry Zabotzeff qui transforme une clameur de sabbat en théâtre de forces sombres et archaïques. Après l'émeute musicale, voici donc les remixes. Même ville intérieure, mais nouveaux itinéraires, nouveaux dérapages, nouveaux virages dans les oreilles. Palo Alto, maintenant dans Solénoïde, avec une grâce remixée par Pacific 231, puis une clameur de Saba remixée par Thierry Zabotzeff.

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Dans cette grande boucle 69, on vient de traverser les terres sombres, profondes et très habitées de Thierry Zaboïdzeff avec un extrait de Artefact, un disque qui porte bien son nom. On y entend comme des objets sonores retrouvés dans une caverne du futur, des cordes qui grincent, des machines qui grondent, une voix surgit d'une langue imaginaire et cette impression que chaque morceau a été extrait de la poussière avant d'être mis sous tension. Autant dire que le peloton du Swenoid vient de passer une étape assez nocturne. Pas vraiment la promenade du dimanche en tandem, plutôt une fouille archéologique avec éclairage à la lampe frontale. On change maintenant de décor, mais on reste dans l'écoute des matières vivantes. Après les reliques électriques de Thierry Zaboïdzeff, place au frémissement du végétal avec mécanique des sons. Avec son dernier disque, Musique pour plantes et âmes sensibles, Jérôme Bailly compose un véritable herbier électroacoustique. Des sons de feuilles, d'eau, d'oiseaux, de branches, de biofréquences végétales et de vibrations minuscules que l'on n'entend presque jamais parce qu'en général, on passe beaucoup trop vite devant le monde. Ici, pas question de faire pousser les décibels au marteau-piqueur, on ralentit, on tend l'oreille, on laisse entrer l'air, la mousse, les racines et les petites présences discrètes du vivant. Une musique pour plantes vertes, arbres anciens, humains poreux et auditeurs capables de baisser un peu le volume du quotidien. Mécanique des sons, maintenant dans Swenoid avec deux extraits de son dernier disque, Musique pour plantes et âmes sensibles.

0: C'était quoi ça?
1: C'était soit notre passé, soit notre futur. Ça n'a aucune importance. C'est pratiquement pareil. Vous voyez, nous étions coincés dans cette boucle infinie et nous avons essayé plusieurs solutions pour en sortir, mais ça n'a pas marché.
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Vous êtes toujours à l'écoute de la grande boucle 69 de Solénoïde et on vient de quitter les paysages raffinés de Boris Morusan avec Tears of English Town, un disque comme une maison de bois après la pluie, beaucoup de nuances, des harmonies qui brillent entre les planches, des cordes, des vents, des claviers et cette pop orchestrale qui ne cherche jamais à bomber le torse, mais plutôt à ouvrir les fenêtres. Autant dire que le peloton du Solénoïde vient de traverser une étape délicate, pas une descente à tombeau ouvert, plutôt une route humide, lumineuse avec Debussy dans le bidon et Robert Wyatt en voiture suiveuse. On change maintenant de climat, mais on reste dans les matières sensibles. Direction le Cotentin, ses églises, ses pierres, ses souffles et ses résonances avec Jérôme Bouve et Delphine Dora. Sur l'album Van Dyser, l'orgue, l'harmonium, la voix et les lieux eux-mêmes deviennent des organismes vivants. Ici, on ne joue pas seulement dans une église, on joue avec ses murs, son air, ses silences, ses fantômes acoustiques. Après les larmes lumineuses de Boris Morusan, place donc au vent, aux voûtes et aux pierres qui respirent. Jérôme Bouve et Delphine Dora, maintenant dans Solénoïde, avec deux extraits de Van Dyser.

0: Et voilà, cette grande boucle 69 arrive doucement sur sa ligne d'arrivée avec les freins qui grincent un peu forcément. On vient de refermer le parcours avec Mad Max et son album éponyme paru chez le label Beige. Une dernière étape en clair-obscur entre rituel industriel, synthé cabossé et guitare menaçante. Pour finir cette émission, on n'a donc pas choisi la terrasse ensoleillée avec citronnade et parasol, on a préféré la chapelle électrique, le vitrail fissuré, les machines fatiguées et le masque qui regarde un peu trop longtemps dans notre direction. Cette 69e grande boucle nous aura promené sur une drôle de carte de France sonore, départ de Paris avec Alain Damasio et Palo Alto, détour par les remixes furtifs, passage dans les artefacts de Thierry Zabotzeff, halte végétale à Douai avec mécanique des sons, grande maison pop et orchestrale chez Boris Morusan, souffle de pierre dans le Cotentin avec Jérôme Bouve et Delphine Dora, et arrivée du côté d'Annecy avec les ombres industrielles de Mad Mask. Bref, pas de maillot jaune, pas de podium, pas de champagne tiède sur les Champs-Élysées, seulement 7 projets français, des échappées sonores, des virages bizarres, quelques montées en tension et un peloton d'artistes qui préfèrent largement les routes secondaires aux autoroutes du format. Et bonne nouvelle! Pour prolonger l'étape, tous les disques programmés dans cette émission sont chroniqués sur le guide des musiques imaginogènes du Soénopole à retrouver sur soénopole.com. Merci d'avoir suivi cette traversée jusqu'au dernier virage. On se retrouve très bientôt sur Soénoïde pour une nouvelle expédition dans les musiques imaginogènes.
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4: Oh, Stadler!
5: Quoi? C'est fini?
4: Ben oui, t'as aimé?
5: Je sais pas, je me suis endormi dès le début.
4: Eh ben, t'as pas raté grand-chose.

Jeff de Burek, The Bridges of Many Shapes, paru chez Mahorka Recordings. Très bon disque. Il fait fusionner des choses qui probablement n'auraient pas dû aller ensemble, mais en fait, ça marche très très bien. Jeff Burek.

Dansland. Dansland, ce sont des Allemands, David Moss, qu'on sent vraiment hanté par la présence de Blixa Bargeld, un peu trop, c'est quasiment gênant. Anno Leichmann lui fait l'électronique. Ici, il est aidé par Katharina Bevan au synthétiseur modulaire, c'est superbe. Hannes Strobel à la basse électrique.

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Stefan Goldman est lui aussi allemand. Il s'attache à une certaine asymétrie dans son rythme. Alluvium est un album qui paraît chez Macro Recordings. Stefan Goldman.

Mark Kane est belge, il choisit de le saxophone dans ses derniers retranchements. Threads est un album qui paraît chez Parenthèse Recordings. Mark Kane.

Ingebrigt Åkerflaten est un contrebassiste norvégien. Fly est un album qui paraît chez Sour Jazz Recordings. Et le moins que je puisse dire, c'est que ça joue. Ça joue bien, c'est vraiment très très ensemble. C'est un très beau disque de jazz. Ingebrigt Åkerflaten avec l'ensemble Exit Knarr.

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1: Federico Perotti, lui, choisit de mêler la musique ancienne et la musique moderne. Il joue de l'orgue, il est italien. Quadro paraît chez Feralnote. Federico Perotti.

Et nous retrouvons le dernier album de Philippe Petit, Terror nello Spazio, Planet of the Vampires, un film de Mario Bava qu'il a mis en son sans se préoccuper des images. Ça paraît chez Sublime Retreat, Philippe Petit. Et c'est la fin de cet Indidrome. Bien le bonjour chez vous.

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